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4: Le journal international. Bonjour Diane Berger.
6: Bonjour Clotilde, bonjour à tous.
4: À la une, cet accord trouvé hier entre les États-Unis, le Danemark et les autorités locales du Groenland.
6: Donald Trump se félicite d'un texte qui renforce la présence militaire américaine sur le territoire groenlandais. Un texte qui renforce la sécurité de l'OTAN et de l'Europe, selon Copenhague. On sera en ligne pour en parler avec notre correspondante régionale dans un instant. Les violences sexuelles, armes de guerre dans les territoires ukrainiens occupés par la Russie. L'ONU a recensé plus d'un millier de victimes depuis le début de la guerre, il y a bientôt 5 ans. Dans ce contexte, Volodymyr Zelensky cherche à renforcer ses alliances. Le président ukrainien inaugure le premier sommet des Carpates aujourd'hui. On se penchera également dans ce journal sur la situation critique à Djibouti. Le pays subit un afflux massif de réfugiés venus du Yémen. Et leur avocat en France alerte, des djihadistes présumés de nationalité française risquent la peine de mort dans des procès expéditifs en Irak. Lui demande leur rapatriement pour qu'il soit jugé en France.
4: Donald Trump renonce-t-il finalement à son projet d'annexion du Groenland ? C'est en tout cas ce que laisse penser cet accord de sécurité annoncé donc hier avec le Danemark et le Groenland.
6: L'île de l'Arctique, rattachée au Danemark et convoitée depuis le mois de janvier par le président américain, il avait même évoqué l'idée d'utiliser la force pour en prendre le contrôle. On parle de cet accord tout de suite avec notre correspondante en Scandinavie, Ottilia Ferret, bonjour.
7: Bonjour.
6: Ottilia, le compromis annoncé hier renforce la présence américaine dans l'Arctique sans modifier la souveraineté de l'île.
7: Exactement. Et pour Donald Trump, c'est, je cite, un rêve devenu réalité. Donc non, il ne s'est pas emparé du Groenland dans la nuit. Mais en accord avec le Danemark et l'île Arctique, Washington obtient un contrôle permanent sur la sécurité du Groenland. Le président américain a aussi annoncé le développement d'une large présence militaire. Le contentieux sur le Groenland semble donc se clôturer pour celui qui menaçait il y a quelques mois encore de s'emparer de l'île par la force s'il le fallait. L'accord renforce notre sécurité commune dans l'Arctique et dans l'Atlantique Nord, et donc bon pour l'OTAN et l'Europe, c'est ce qu'a déclaré la première ministre danoise. Côté groenlandais, par la voix de son premier ministre, on parle d'un accord qui reconnaît les intérêts du Groenland et leur place dans la coopération internationale. Pour Donald Trump, le Groenland présente, on le rappelle, 3 intérêts majeurs, ses importantes ressources naturelles, sa position stratégique au cœur de l'Arctique et son rôle potentiel dans le futur système américain de défense antimissile baptisé Dôme d'Or. Cet accord vise donc principalement à empêcher la Chine et la Russie de s'implanter sur l'île de quelque manière que ce soit, et il est censé rester en place même si le Groenland devient un pays complètement indépendant un jour.
6: Ottilia Ferret en direct de Stockholm pour RFI.
4: Ottilia qui évoquait le rôle de la Russie. Justement, les électeurs russes sont toujours conviés aux urnes aujourd'hui.
6: Deuxième jour des législatives, les premières dans le pays depuis le début de l'invasion à grande échelle de l'Ukraine. Un scrutin qui devrait, sans surprise, être remporté par le parti de Vladimir Poutine, Russie Unie. De nombreux opposants n'ont pas eu le droit de se présenter. Il faut noter également que des bureaux de vote ont été installés dans les territoires occupés par la Russie en Ukraine. Ces territoires où l'ONU alerte, les forces russes ont recours aux violences sexuelles comme d'une arme de guerre. Des actes odieux, dit le haut-commissaire des Nations Unies aux droits de l'homme, des actes assimilés à de la torture. À Genève, Jérémy Lanche.
8: Plus d'un millier de victimes ont été recensées depuis le début de la guerre. Dans la quasi-totalité des cas, ce sont les forces russes qui sont en cause. Civils ou combattants, personne n'est épargné. La plus jeune victime de ces violences sexuelles avait 4 ans. La plus âgée, 82 ans. Danielle Bell est la chef de la mission de surveillance des droits de l'homme en Ukraine.
9: Ces actes ont lieu partout et à tout moment, depuis la capture jusqu'à l'admission dans les centres de détention, les transferts, l'interrogatoire, dans les cellules, sous la douche et même avant une libération ou un échange de prisonniers. On parle de viol en réunion, de tabassage pendant que les prisonniers sont nus, de chocs électriques dans les parties génitales, de traitements sexuellement dégradants et de nudité forcée.
8: Des violations également documentées côté ukrainien, mais dans des proportions et une gravité qui n'ont rien à voir.
9: Ce sont des accusations graves, mais c'est très différent. Près de la moitié des 112 cas qu'on a documentés côté ukrainien sont en fait des menaces de traitement dégradant. Et aussi, l'Ukraine nous donne un accès complet aux camps de prisonniers et aux centres de détention.
8: Le nombre réel de victimes est sans doute bien supérieur à ce qu'a réussi à documenter l'ONU. Les enquêteurs n'ont pu interroger qu'environ 10% des prisonniers libérés par les deux camps, sans jamais pouvoir aller en Russie. Jérémy Lanche, Genève, RFI.
6: C'est dans ce contexte que le président ukrainien pose les bases d'une nouvelle initiative diplomatique, le C8, qui réunit 8 pays des Carpates. Volodymyr Zelensky a ainsi convié des délégations roumaines, serbes, polonaises, slovaques, tchèques, autrichiennes et hongroises dans une station de ski de l'ouest de son pays pour ce premier sommet consacré à la coopération en matière de sécurité, mais pas seulement, Luca Lazo.
0: Un sommet qui intervient dans un contexte sécuritaire de plus en plus tendu aux frontières occidentales de l'Ukraine. Ces derniers jours, les drones russes se sont dangereusement rapprochés de la Pologne. En conclusion de cette réunion inédite, Volodymyr Zelensky a donc présenté hier la région des Carpates comme le socle, je cite, de notre défense commune. Le président ukrainien a expliqué que l'idée de ce format C8 était née d'un constat. Certains pays voisins ne sont pas prêts à fournir des armes à l'Ukraine, mais souhaitent néanmoins coopérer dans les domaines humanitaires, économique et sécuritaire, ainsi que dans la reconstruction du pays. Si les objectifs concrets de cette initiative restent encore assez flous, ce premier sommet des Carpates s'est accompagné d'un forum économique réunissant de nombreux investisseurs, en particulier dans les secteurs de l'énergie et de la logistique. Les présidents serbes et roumains, ainsi que le premier ministre polonais Donald Tusk, ont fait le déplacement. Les dirigeants slovaques et hongrois étaient en revanche absents. Deux pays dont le soutien à l'Ukraine reste prudent, même si Volodymyr Zelensky a tenu hier à minimiser les divergences. Luca Lazo, Kiev, RFI.
6: Le bilan s'est alourdi au Mali après l'attaque djihadiste contre le camp militaire de Djoura le 10 septembre dernier. On compte désormais plus de 100 militaires maliens et 5 paramilitaires russes d'Afrika Korps qui ont été tués.
4: Les capacités d'accueil de Djibouti mises à rude épreuve.
6: Le pays de l'Est de l'Afrique accueillait déjà un certain nombre de réfugiés venus du Yémen et d'Érythrée. Il y en avait environ 5000 dans le principal camp de réfugiés au village de Markazi. Et ce nombre, il a doublé en l'espace de quelques jours, selon le HCR, le Haut Commissariat des Nations Unies pour les réfugiés, conséquence directe du conflit qui s'est intensifié depuis 2 semaines au Yémen. Le HCR qui alerte la communauté internationale. Sandrine Desamours, sa représentante à Djibouti, est au micro de Polycarpe Essomba.
5: Actuellement, nous avons approximativement déjà 3000 personnes ayant fui les conflits au Yémen. Nous avons beaucoup plus de femmes, d'enfants et d'adolescents. Le village de Markazi, où se trouvaient déjà des réfugiés yéménites, il y avait déjà à peu près 2700 réfugiés yéménites, et à la fois déjà 1500 réfugiés érythréens. Avec l'arrivée de cette nouvelle vague de réfugiés, la capacité de Markazi se limite, c'est-à-dire tout ce qui est eau, assainissement, l'école qui n'a pas suffisamment de place, le centre de santé qui n'avait pas suffisamment non plus. Vous pouvez imaginer qu'un lieu qui a été construit pour accueillir 5000 personnes qui est au-delà de cela, parce que nous sommes déjà à un chiffre presque au double de sa capacité. Nous avons un énorme besoin d'appui pour pouvoir répondre à cette crise. Mais si jamais la violence continue et s'empire, nous attendons à accueillir beaucoup plus de personnes. Donc nous préparons, mais nous avons besoin d'appui.
6: Besoin d'appui, d'autant plus que ces violences ne sont pas près de s'arrêter. La guerre continue au Yémen entre les rebelles Houthis, alliés de l'Iran, et le gouvernement officiel soutenu par l'Arabie Saoudite, le royaume saoudien, pris pour cible par les Houthis. De fortes explosions ont retenti dans la nuit à Riyad après une alerte aérienne. C'est une première depuis l'intensification des combats il y a 2 semaines.
4: La France doit rapatrier d'urgence ses ressortissants emprisonnés en Irak. C'est un appel de la Fédération française des droits humains.
6: Bagdad a annoncé le début des procès de 49 Français transférés du nord-est syrien où ils étaient détenus depuis de nombreuses années pour des infractions terroristes liées à l'organisation État islamique. Tous et toutes risquent la peine de mort, selon leur avocat en France, Mathieu Bagard. Il n'a pas réussi à échanger avec eux, il n'a pas réussi non plus à obtenir le droit de les représenter et il le déplore, les autorités françaises n'interviennent pas.
10: les conditions qui sont posées pour l'intervention d'un avocat étranger sont extrêmement difficiles et dans les faits, en pratique, quasiment impossibles à réunir en intégralité. Les autorités françaises ne nous communiquent les informations qu'au goutte à goutte. On a été informé de la tenue de ces procès que de manière extrêmement tardive et parce que un détenu français a pu appeler sa sœur et que sa sœur a pu nous contacter. Les familles n'ont pas été davantage tenues au courant. C'est comme si on avait eu la volonté que les procès se tiennent finalement en dehors de toute médiatisation, en dehors de toute garantie du procès équitable. C'est une évidence pour nous que la France peut rapatrier ses ressortissants et en réalité, je vous dirais plus, elle le doit. Parce que le rapatriement est la seule manière qu'il ne soit pas exposé à des procès manifestement inéquitables et une peine de mort inévitable. Et aujourd'hui, que ce soit les victimes irakiennes ou les victimes françaises du terrorisme d'ailleurs, peuvent-ils réellement avoir justice au terme de procès tenus à Bagdad si on s'en réfère à 2019 en 15-20 minutes sans réel questionnement sur quelle a été leur responsabilité, quelles ont été les victimes? La seule manière d'obtenir une vraie justice pour tous, c'est ce rapatriement-là.
6: En 2019, 11 djihadistes présumés de nationalité française avaient été condamnés à mort par la même cour. De nombreux observateurs internationaux avaient alors dénoncé un déni de justice flagrant, notamment le recours à la torture. L'attaque a été revendiquée par un groupe lié aux talibans pakistanais. 31 morts, dont 16 policiers, dans cet assaut qui a commencé par un attentat suicide contre un quartier général de la police dans le nord du Pakistan. Un attentat suicide suivi par l'intervention d'hommes armés.
4: Un nouvel incident lié à l'intelligence artificielle qui interpelle, hein, alors qu'aux États-Unis, les milieux économiques s'agitent déjà autour de la question de la régulation de l'IA.
6: Gemini, le modèle développé par Google, a piraté les systèmes informatiques de 3 organisations différentes lors d'un test. L'entreprise l'a confirmé elle-même après des révélations du Wall Street Journal, des faits qui ont eu lieu en mai et dont la direction du groupe dit avoir pris connaissance au mois de juillet. Enfin, aujourd'hui, il suffit d'un smartphone et de quelques secondes. Clic, on prend une photo. Il y a 2 siècles, c'était tout autre chose. La toute première photographie a été prise il y a 200 ans par Nicéphore Niépce, avec à l'époque une chambre noire. Une histoire à l'honneur des 43e journées du patrimoine ce week-end en France. L'occasion d'aller jeter un coup d'œil à la médiathèque du patrimoine et de la photographie près de Paris. Muriel Malouf.
11: Située sur 2 sites, à Charenton-le-Pont d'abord, la médiathèque du patrimoine et de la photographie ouvre son immense fonds aux visiteurs. Gilles-Désiré Digosset, directeur des lieux.
12: La médiathèque est, je pense, le plus important service d'archives photographiques de France et sans doute d'Europe, avec 25-30 millions d'images à peu près. Pour des auteurs comme Jacques-Henri Lartigue ou Willy Ronis, qui ont travaillé en gros entre les années 20 et les années 80, on est à des fonds qui sont entre 100 et 120 000 négatifs. Et quand on en vient à Raymond Depardon, par exemple, c'est 1 200 000 négatifs.
11: L'autre lieu de la médiathèque, le Fort Saint-Cyr dans les Yvelines, est situé dans un espace immense d'une 20aine d'hectares. Il abrite des millions d'images, mais c'est aussi un centre de conservation archéologique. Les rapports de fouilles y sont déposés, ainsi que des objets comme ces sculptures rescapées de l'incendie de Notre-Dame. Les pièces originales sont stockées au Fort Saint-Cyr.
12: Ben là, par exemple, on voit un ange musicien qui était présent sur un des portails. On a aussi Saint-Martin, quelques chimères, comme le pélican, par exemple, qui est très célèbre. Et donc, ce qui est intéressant là, c'est qu'on les voit de près, alors que d'habitude, évidemment, elles sont perchées à des mètres d'altitude.
11: Et plonger son regard dans l'œil du pélican à quelques centimètres de distance.
13: Vendredi 18 septembre. À la librairie Les Feuilleuses, lecture d'un texte du poète Rainer Maria Rilke consacré à sa grande amie Paula Mendelssohn-Becker, peintre et féministe. Une lecture bilingue par Annette Sian et Rotroda Weitz, accompagnée au piano par Leigh Dyer qui vient faire résonner ce texte avec 2 chansons de Leonard Cohen et 1 de Michel Legrand. C'est à Saint-Affrique, place de l'Hôtel de Ville à 19h, participation libre mais nécessaire. Samedi 19 septembre, concert rock avec 2 Gonzagues au lieu-dit rue de l'Industrie à Saint-Affrique à 21h. Du free jazz avec le batteur montpelliérain Denis Fournier, les Américains Denman Maroney au piano et Scott Walton à la basse, et la flûtiste saxophoniste alto, germano-suédoise, Biggie Winkelow. C'est à la Draille, 20 rue des Hospitaliers à la Cavalerie à 19h. Entrée 10 euros, il est prudent de réserver au 06 88 09 94 41 ou ladraille12, tout attaché, @gmail.com. Mobilité. À l'initiative de la communauté de communes, un stand informant sur les différentes solutions de déplacement accessibles sur le territoire sera installé sur le marché. On pourra découvrir des alternatives à la voiture individuelle, s'informer sur les transports existants et obtenir des conseils pratiques pour les déplacements plus simples, économiques et respectueux de l'environnement. Il sera installé boulevard Victor Hugo, de 9h à midi. Dimanche 20 septembre, Goutech, deuxième édition, avec DJ Fontaine, DJ No Bad Trip, DJ Feel Good et DJ Ranium. Ambiance chill, venez avec vos enfants, disent-ils. C'est de 15h à 21h au Moulin de Madame, 32 route de la Peyre à Saint-Affrique. Enfin, n'oubliez pas que ce week-end, c'est les journées du patrimoine, avec notamment une visite guidée du fort de Saint-Jean d'Alcas, du hameau du Caïla à Martrin ou du village de Peyre sur la commune de Comprégnac, ou encore une évocation de la fête des moissons à l'ancienne à Tournemire, et encore plein d'autres lieux que vous trouverez sur la liste tourisme-aveyron.com. Et enfin, l'exposition Rambal, qui regroupe au tribunal des arts le mal nommé, un tas d'objets anciens donnés à la maison de la mémoire, se clôturera ces journées du patrimoine, justement, par une ouverture exceptionnelle, samedi et dimanche, de 14h à 17h30. Mercredi 23 septembre, l'atelier occitan de Belmont-sur-Rance fait sa rentrée à 15h dans la salle du club du 3e âge, 11 rue de la Poste. Des propositions d'horaires seront faites ce jour-là. Renseignements au 06 80 24 01 77 à l'Eolu Plaza d'Escambia en Lenganostra. Jeudi 24 septembre, la ville de Saint-Affrique vous invite à la présentation officielle de la saison culturelle 2026-2027. La rencontre se terminera par un pot de l'amitié qui permettra d'échanger autour de cette nouvelle année culturelle. L'entrée est libre, mais sur réservation obligatoire avant ce lundi 21 septembre au 05 36 15 00 29 ou par mail à l'adresse mep@ville-saintafrique.fr. Et ça se passera à 18h30 à l'espace polyvalent Richard Seng. Le cinéma maintenant. Au cinéma Le Moderne à Saint-Affrique, Tad l'explorateur et la lampe magique, film d'animation, samedi 12 et dimanche 13 à 17h. Un grand raccourci, comédie dramatique, samedi à 21h, dimanche à 17h et 21h, lundi à 21h. La frappe, vendredi, dimanche, lundi et mardi à 21h et samedi à 17h. Insidious, l'invasion du lointain, film d'épouvante et d'horreur, vendredi, samedi et mardi à 21h. Amio, festival Play It Again, les films d'hier dans les cinémas d'aujourd'hui, avec... Attention, Le Nom de la Rose de Jean-Jacques Hano, samedi à 18h. Entre le ciel et l'enfer d'Akira Kurosawa, dimanche à 18h. La Dame de Shanghai d'Orson Welles, lundi à 20h30, présenté par le club ciné de la MJC. Et mercredi 23 à 20h, Le Goût des Autres d'Agnès Jaoui, un cinéphilo animé par la professeure de philosophie Laetitia Delamarre. Deux autres soirées spéciales à Mio. Vendredi 18 septembre à 20h, en partenariat avec l'association Mudwitz 34, Un lugar más grande, documentaire de Nicolas Desfossé sur des expériences d'autogouvernement de village du Chiapas au Mexique, suivi d'une rencontre avec le réalisateur. Et samedi 19 septembre à 20h15, Fini de rire, documentaire de Matteo Larocque, Clara Menet et Mila Branco sur les mécanismes de censure dans les médias français et la liberté d'expression. Suivi de la retransmission en direct d'une rencontre avec des humoristes et l'équipe du film, sous réserve que cela fonctionne, ajoutent les organisateurs. Et les autres films, les nouveautés d'abord, Histoire de la nuit, vendredi à 14h et 20h45, samedi à 16h et 21h, dimanche à 16h et 18h30, lundi à 17h30 et mardi à 20h30. Si tu penses bien, une histoire de contrôle, par Géraldine Nakache, vendredi à 14h et 18h30, samedi à 16h30 et 20h45, dimanche à 14h et 16h, mardi à 16h20 et 20h45, The Good Sister en version originale sous-titrée, vendredi à 16h10, dimanche à 10h30, lundi à 13h50 et 18h10, mardi à 14h. Les autres films à l'affiche, Fjord en version originale sous-titrée, vendredi à 17h, samedi à 16h30, dimanche à 14h, lundi à 15h50 et 20h45, mardi à 14h et 18h30. L'Inconnu, samedi à 18h20, lundi à 14h et mardi à 17h. L'Odyssée, samedi à 14h, dimanche à 17h30, lundi à 20h. La Bataille de Gaulle, la partie 2 cette fois, J'écris ton nom, vendredi à 20h15, dimanche à 10h30, lundi à 14h. La Dernière Patiente, vendredi à 16h10, samedi à 14h et 18h30, dimanche à 14h, lundi à 16h30 et 20h45, et mardi à 16h20. La vie d'une femme avec Léa Drucker à Charles Berling, vendredi à 14h et 18h10, samedi 13h50 et 20h45, dimanche 14h et 18h30, lundi à 14h et 18h15, mardi à 14h et 21h. Les Héros du Louvre, un drame historique d'Elie Chouraki avec Cadmerad et Marie Gillam. Vendredi à 16h10, samedi à 14h, dimanche à 10h30, lundi à 20h45, mardi 16h20. Les Matins Merveilleux avec notamment Eric Cantona. Vendredi à 14h, samedi à 18h30, lundi à 16h10, mardi à 14h. Soudain, de Ryusuke Hamaguchi avec Virginie Efira. Attention, 3h15 de film. Vendredi 17h, dimanche à 10h, mardi 16h10. Spider-Man Brand New Day. Vendredi à 20h45, lundi à 17h10, mardi à 20h30. Tad l'Explorateur et la Lampe Magique, samedi à 14h et dimanche à 16h10. Enfin, Tombée du Ciel, dimanche à 14h et mardi à 18h30. Quant au cinéma Le Temple à Camarès, il fait relâche pour cause de fêtes votives ce week-end. Vous pouvez aussi y aller faire un tour. À bientôt.
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1: Antoine Galen.
0: À la une, les États-Unis s'implantent un peu plus au Groenland. Donald Trump a dit hier soir avoir obtenu un contrôle permanent sur la sécurité du territoire danois. Le président américain a annoncé dans la foulée le développement d'une large présence militaire sur place. Cet accord est contraignant, mais il renforce la sécurité du territoire. Voici les mots du ministre danois des Affaires étrangères. Deuxième jour d'élections législatives en Russie, les premières dans le pays depuis l'invasion de l'Ukraine en février 2022. Pendant ce temps, les frappes continuent entre Moscou et Kiev. On s'intéressera à ces révélations des services de renseignement ukrainiens sur l'existence d'une base de lancement de drones russes. Dans ce journal, nous serons également en Allemagne. Élections régionales demain dans le Land de Mecklembourg et à Berlin. Un scrutin deux semaines après la victoire du parti d'extrême droite AfD en Saxe-Anhalt. Le parti de gauche Die Linke n'a pas dit son dernier mot et pourrait l'emporter à Berlin. Et puis en football, Kylian Mbappé tourne le dos à Nike. Le capitaine des Bleus signe chez On. Et pour la marque de vêtements suisse, c'est une affaire en or. Après ces menaces d'annexion du Groenland, Donald Trump tourne peut-être la page. Le président américain a annoncé hier être parvenu à un accord sécuritaire avec le Groenland et le Danemark. Il évoque un contrôle permanent de la sécurité du territoire arctique. Donald Trump a déjà annoncé le développement d'une importante présence américaine sur place. Une annonce alors que Washington lorgne depuis longtemps sur le Groenland. Correspondance d'Edward May à Atlanta.
2: Sans les nommer directement, Donald Trump parle des ennemis des États-Unis, à savoir la Chine et la Russie, des ennemis qui ne pourront jamais avoir de présence militaire ou réaliser certains investissements au Groenland sans une validation au préalable, a expliqué Donald Trump sur son réseau Truth Social. Les États-Unis et le Danemark et le Groenland coopèrent déjà, mais cette nouvelle annonce renforce les restrictions contre des puissances jugées ennemies. Washington dispose actuellement d'une base militaire sur place dans le Nord-Ouest, une base de défense antimissile et de surveillance spatiale. Donald Trump n'avait pas caché son intérêt pour ce territoire semi-autonome du Danemark. Il avait à plusieurs reprises menacé de l'annexer. Le New York Times révélait en avril que Washington négociait pour obtenir l'accès à 3 bases militaires supplémentaires, dont 2 bases que les États-Unis avaient déjà occupées pendant la Deuxième Guerre mondiale et la Guerre froide, avant de les délaisser. Les détails de ce nouvel accord sont encore flous dans une région riche en ressources naturelles et stratégique du point de vue géopolitique. Edouard May, Atlanta, RFI.
0: Et cet accord doit être signé la semaine prochaine. Il a été salué par la première ministre danoise. Mette Frederiksen affirme qu'il sera bon pour l'OTAN et l'Europe. De son côté, le chef du gouvernement groenlandais, Jens Frederik Nielsen, s'est réjoui d'un compromis. Donald Trump, toujours, qui a promulgué cette nuit une loi imposant de nouvelles sanctions contre la Russie. Elle vise en particulier le secteur de l'énergie russe. Un texte qui vise pour la première fois la flotte fantôme russe et qui permet au président américain d'imposer des droits de douane pouvant atteindre 100% sur les pays importateurs de pétrole de Moscou. Pendant ce temps, les attaques entre la Russie et l'Ukraine continuent. Hier soir, une frappe russe sur un immeuble résidentiel de Soumy a fait 2 morts. Et selon l'Ukraine, ces derniers temps, la Russie utiliserait un immense site de lancement de drones d'attaque à réaction. Un site construit dans l'oblast de Orel, dans le sud-ouest de la Russie. Il est sorti de terre fin 2024 et n'a cessé de s'agrandir. Explication d'Olivier Four qui a analysé les images satellites.
3: Tsimbulova, c'est le nom de ce site surveillé de près par les services de renseignement ukrainiens. Les images de la base, transmises le 18 septembre par la société américaine Ventor, laissent apparaître un imposant complexe qui s'étend sur environ 4 km de long. Sur les images, on ne compte pas moins de 23 rampes de lancement de différentes tailles. Au moins 4 autres sont en cours de construction, comme en témoignent des travaux, visibles à l'écran. Certains rails de lancement mesurent 80 mètres de long. Ils pointent tous vers l'ouest. La frontière ukrainienne est à moins de 200 km. La base est traversée par une route recouverte d'un grillage anti-drone. Au pied des rampes, des cages permettent de protéger les engins durant leurs installations. Des Geran 3 qui utilisent un turbojet, alors que les versions d'origine de ces drones AL Delta étaient équipées d'un petit moteur à hélice. Sur l'une des photos satellites, autre nouveauté bien visible, la silhouette de plusieurs Geran 5, un fuselage cylindrique, un réacteur, 2 ailes droites. Il est surnommé le missile de croisière du pauvre. Lui porterait jusqu'à 1000 km. largement assez pour atteindre Kiev lors d'attaques massives d'engins beaucoup plus rapides qu'auparavant, contre lesquels les intercepteurs ukrainiens, très efficaces contre les Gérans plus anciens, se retrouvent désormais en difficulté.
0: Olivier Four, et dans ce contexte, les Russes sont appelés aux urnes jusqu'à demain. Deuxième jour d'élections législatives en Russie, les premières dans le pays depuis l'invasion de l'Ukraine en février 2022. 450 sièges de la chambre basse du Parlement doivent être renouvelés. Un scrutin déjà joué d'avance, le parti de Vladimir Poutine est le grand favori car de nombreux candidats d'opposition n'ont pas pu se présenter. D'autres élections, cette fois en Allemagne, elles sont régionales et ont lieu demain, 2 semaines après la victoire du parti d'extrême droite AfD en Saxe-Anhalt. On vote dans le Land de Mecklembourg et à Berlin, là où le parti de gauche Die Linke fait la course en tête dans les sondages. Si la tête de liste Elif Eralp, d'origine turque, remporte la mairie de Berlin, elle pourrait écrire l'histoire de son parti. Correspondance de Pascal Thibault à Berlin.
4: Et maintenant, voici la future maire de Berlin, Elif Eralp.
5: Pour son dernier meeting de campagne, la candidate du parti de gauche, en tête d'un cheveu dans les sondages devant les chrétiens démocrates sortants, se présente devant la mairie de Berlin, qu'elle espère bien conquérir avec une coalition de gauche.
6: Je crois que nous allons écrire une nouvelle page d'histoire pour notre ville fantastique. Ce serait un signal incroyable que Berlin ait une mairesse d'origine étrangère.
5: L'avocate de 45 ans, souvent comparée à son homologue new-yorkais Mamdani, provoque la ferveur de ses supporters. Elle séduit beaucoup de jeunes par son style, mais aussi par son programme très social qui veut résoudre la crise aiguë du logement par l'expropriation des grandes sociétés immobilières.
7: Les gens veulent quelque chose de nouveau.
8: Je suis complètement enthousiasmée parce qu'elle défend la justice sociale.
9: Elle est plus convaincante. Je la kiffe.
5: Le parti de gauche Die Linke s'est profondément renouvelé avec de nombreux nouveaux membres, plus jeunes et plus radicaux. Si les expropriations voulues par Elif Eralp sont dénoncées à droite, les accusations d'antisémitisme contre certains membres du parti défraient régulièrement la chronique. Une nouvelle édition de la coalition des partis de gauche, avec les Verts et les sociodémocrates, donnera lieu en cas de victoire d'Elif Eralp dimanche à des discussions plus compliquées que dans le passé. Pascal Thibault, Berlin RFI.
0: Allez, quelques mots de sport avec cette annonce qui a eu l'effet d'une petite bombe dans le milieu du football. Kylian Mbappé tourne la page de Nike. Le capitaine de l'équipe de France a signé un contrat chez On, Agnieszka Kumor, pour la marque suisse de vêtements de sport. C'est donc un sacré jackpot.
10: Le montant de ce contrat n'a pas été dévoilé, mais Mbappé aurait refusé une offre de Nike de 20 millions d'euros par an, selon l'équipe. Ce qui est certain, c'est que ce partenariat de 10 ans avec la marque suisse prévoit que l'attaquant français devienne actionnaire de l'entreprise et participe au développement de chaussures et vêtements innovants attendus dès l'an prochain. On réussit donc un coup magistral avec la même recette qui avait permis de séduire Roger Federer. Le joueur de tennis a lui aussi quitté Nike en fin de carrière sur les courts pour rejoindre l'équipementier basé à Zurich. Fondé en 2010, fabricant de chaussures de course et de tennis, On fait à présent une entrée fracassante dans le segment du football. Le départ de Mbappé est en revanche un coup dur pour Nike, qu'il avait sous contrat depuis 20 ans et en avait fait sa principale tête d'affiche. Mais le capitaine des Bleus n'arrive pas tout seul. L'entreprise suisse s'est aussi associée avec Thierry Henry, champion du monde 98 comme directeur du football.
0: Les détails d'Agnieszka Kumor, journaliste au service économie de RFI. Et puis, mauvaise nouvelle pour le tennis français. En Coupe Davis, les Bleus sont désormais menés 2-0 par le Canada. Hier soir, Quentin Alice s'est incliné face à Félix Auger-Aliassime. Défaite 7-6, 4-6, 6-3. La France, dos au mur pour se qualifier en phase finale. Elle devra remporter les 3 matchs de la journée. Benjamin Bonzi et Pierre Hugerbert ouvriront le bal en double à 20h heure de Paris. 18h temps universel. Voilà, c'est la fin de ce journal, merci à vous de l'avoir suivi. RFI midi bientôt passé de 10 minutes ici à Paris, 10h10 en temps universel. Merci à vous d'écouter la Radio du Monde. L'information revient dans 50 petites minutes.

0: Vendredi 18 septembre. À la librairie Les Feuilleuses, lecture d'un texte du poète Rainer Maria Rilke consacré à sa grande amie Paula Mendelssohn-Becker, peintre et féministe. Une lecture bilingue par Annette Sian et Rotroda Weitz, accompagnée au piano par Leigh Dyer qui vient faire résonner ce texte avec deux chansons de Leonard Cohen et une de Michel Legrand. C'est à Sainte-Afrique, place de l'Hôtel de Ville, à 19h, participation libre mais nécessaire. Samedi 19 septembre, concert rock avec De Gonzague au lieu-dit rue de l'Industrie à Sainte-Afrique à 21h. Du free jazz avec le batteur montpelliérain Denis Fournier, les américains Denman Maroney au piano et Scott Walton à la basse, et la flûtiste saxophoniste alto, germano-suédoise Biggie Vintelow. C'est à la Draille 20 rue des Hospitaliers à la Cavalerie à 19h. Entrée 10€, il est prudent de réserver au 06 88 09 94 41 ou ladraille12, tout attaché, @gmail.com. Mobilité. À l'initiative de la communauté de communes, un stand informant sur les différentes solutions de déplacement accessibles sur le territoire sera installé sur le marché. On pourra découvrir des alternatives à la voiture individuelle, s'informer sur les transports existants et obtenir des conseils pratiques pour les déplacements plus simples, économiques et respectueux de l'environnement. Il sera installé boulevard Victor Hugo de 9h à midi. Dimanche 20 septembre, Goutech, deuxième édition, avec DJ Fontaine, DJ No Bad Trip, DJ Feel Good et DJ Ranium. Ambiance chill, venez avec vos enfants, disent-ils. C'est de 15h à 21h au Moulin de Madame, 32 route de la Peyre à Sainte-Afrique. Enfin, n'oubliez pas que ce week-end, c'est les journées du patrimoine, avec notamment une visite guidée du fort de Saint-Jean d'Alcas, du hameau du Caïla à Martrin ou du village de Peyre sur la commune de Compregnac, ou encore une évocation de la fête des moissons à l'ancienne à Tournemire, et encore plein d'autres lieux que vous trouverez sur la liste tourisme-aveyron.com. Et enfin, l'exposition Rambal, qui regroupe au tribunal des arts le mal nommé, un tas d'objets anciens donnés à la maison de la mémoire, se clôturera ces journées du patrimoine, justement, par une ouverture exceptionnelle, samedi et dimanche, de 14h à 17h30. Mercredi 23 septembre, l'atelier occitan de Belmont-sur-Rance fait sa rentrée à 15h dans la salle du club du 3e âge, 11 rue de la Poste. Des propositions d'horaires seront faites ce jour-là. Renseignements au 06 80 24 01 77 à l'aile ou plazé d'Escambia en Lenganostra. Jeudi 24 septembre, la ville de Sainte-Afrique vous invite à la présentation officielle de la saison culturelle 2026-2027. La rencontre se terminera par un pot de l'amitié qui permettra d'échanger autour de cette nouvelle année culturelle. L'entrée est libre, mais sur réservation obligatoire avant ce lundi 21 septembre au 05 36 15 00 29 ou par mail à l'adresse mep@ville-saintafrique.fr. Et ça se passera à 18h30 à l'espace polyvalent Richard Seng. Le cinéma maintenant. Au cinéma Le Moderne à Sainte-Afrique, Tad l'explorateur et la lampe magique, film d'animation, samedi 12 et dimanche 13 à 17h. Un grand raccourci, comédie dramatique, samedi à 21h, dimanche à 17h et 21h, lundi à 21h. La frappe, vendredi, dimanche, lundi et mardi à 21h et samedi à 17h. Insidious, l'invasion du lointain, film d'épouvante et d'horreur, vendredi, samedi et mardi à 21h. Amio, festival Play It Again, les films d'hier dans les cinémas d'aujourd'hui, avec... Attention, Le Nom de la Rose de Jean-Jacques Hano, samedi à 18h. Entre le ciel et l'enfer d'Akira Kurosawa, dimanche à 18h. La Dame de Shanghai d'Orson Welles, lundi à 20h30, présenté par le club ciné de la MJC. Et mercredi 23 à 20h, Le Goût des Autres d'Agnès Jaoui, un cinéphilo animé par la professeure de philosophie Laetitia Delamar. Deux autres soirées spéciales à Millau. Vendredi 18 septembre à 20h, en partenariat avec l'association Mudvitz 34, Un lugar más grande, documentaire de Nicolas Desfossé sur des expériences d'autogouvernement de village du Chiapas au Mexique, suivi d'une rencontre avec le réalisateur. Et samedi 19 septembre à 20h15, Fini de rire, documentaire de Matteo Larocque, Clara Menet et Mila Branco sur les mécanismes de censure dans les médias français et la liberté d'expression. Suivi de la retransmission en direct d'une rencontre avec des humoristes et l'équipe du film, sous réserve que cela fonctionne, ajoutent les organisateurs. Et les autres films, les nouveautés d'abord, Histoire de la nuit, vendredi à 14h et 20h45, samedi à 16h et 21h, dimanche à 16h et 18h30, lundi à 17h30 et mardi à 20h30. Si tu penses bien, une histoire de contrôle, par Géraldine Nakache, vendredi à 14h et 18h30, samedi à 16h30 et 20h45, dimanche à 14h et 16h, mardi à 16h20 et 20h45, The Good Sister en version originale sous-titrée, vendredi à 16h10, dimanche à 10h30, lundi à 13h50 et 18h10, mardi à 14h. Les autres films à l'affiche, Fjord en version originale sous-titrée, vendredi à 17h, samedi à 16h30, dimanche à 14h, lundi à 15h50 et 20h45, mardi à 14h et 18h30. L'Inconnu, samedi à 18h20, lundi à 14h et mardi à 17h. L'Odyssée, samedi à 14h, dimanche à 17h30, lundi à 20h. La Bataille de Gaulle, la partie 2 cette fois, J'écris ton nom, vendredi à 20h15, dimanche à 10h30, lundi à 14h. La Dernière Patiente, vendredi à 16h10, samedi à 14h et 18h30, dimanche à 14h, lundi à 16h30 et 20h45, et mardi à 16h20. La Vie d'une femme avec Léa Drucker et Charles Berling, vendredi à 14h et 18h10, samedi 13h50 et 20h45, dimanche 14h et 18h30, lundi à 14h et 18h15, mardi à 14h et 21h. Les Héros du Louvre, un drame historique d'Eli Chouraki avec Cadmerad et Marie Gillin, vendredi à 16h10, samedi à 14h, dimanche à 10h30, lundi à 20h45, mardi 16h20. Les Matins Merveilleux, avec notamment Eric Cantona, vendredi à 14h, samedi à 18h30, lundi à 16h10, mardi à 14h. Soudain, de Ryusuke Hamaguchi, avec Virginie Efira, attention, 3h15 de film, vendredi 17h, dimanche à 10h, mardi 16h10. Spider-Man Brand New Day, vendredi à 20h45, lundi à 17h10, mardi à 20h30. Tad l'Explorateur et la Lampe Magique, samedi à 14h et dimanche à 16h10. Enfin, Tomber du Ciel, dimanche à 14h et mardi à 18h30. Quant au cinéma Le Temple à Camarès, il fait relâche pour cause de fêtes votives ce week-end. Vous pouvez aussi y aller faire un tour. À bientôt.
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4: Bonjour, très heureux de te retrouver pour cette toute nouvelle saison de Chansomania. Et c'est déjà la 15e saison, ça en fait des découvertes, des interviews et des chansons chantées ensemble. J'espère que tu as passé un bel été pour le terminer tranquillement et avec la tête encore un peu dans les vacances, voici ce qu'il va se passer. Courant juillet, j'ai lancé un appel sur les réseaux pour que tu me partages ta chanson de l'été ou ta chanson souvenir de l'été. La première partie de l'émission sera donc consacré à ces partages-là et c'est chouette parce que suivant les sensibilités de chacun, cela nous emmène dans des directions très différentes et on aime bien ça à Chansomania. On démarre tout de suite. Chansomania épisode 538, c'est parti.
5: Salut, je m'appelle Céline, j'ai 51 ans, je suis originaire de Carcassonne. Je voudrais te parler de l'album Carcassonne de Stéphane Echer sorti en 1993, j'ai 18 ans à cette époque, et tout particulièrement du titre « Des hauts, des bas ». Mon titre préféré de l'artiste suisse qui aujourd'hui encore est un de mes hymnes. Et donc j'ai eu la chance d'entendre ce titre lors du concert de Stéphane Echer le 22 juillet 1994 au Théâtre de la Cité à Carcassonne, chez moi, dans mon pays. Ça reste un merveilleux souvenir extraordinaire. Mon premier concert, le point de départ de mon amour pour le spectacle vivant, ma grande affection des concerts. Et je vais retrouver avec grand plaisir le troubadour Helvète à l'occasion du Festival des Internationales de la Guitare. Ça sera le 10 octobre à la Grande Motte. Tu y seras ?

Parmi les partages, il y a aussi des personnes qui n'ont pas fait d'enregistrement. C'est le cas de Elsa qui nous partage le titre Absex de Zao de Sagazan. Elle nous dit que c'est une chanson parfaite pour rêver l'été. Elsa aime la vie, dormir dans des endroits insolites, voyager. Elle aime quand on lui démêle les cheveux et rêve d'aller à un concert de Zao de Sagazan un jour. Elle n'aime pas le bruit, les cris, les injustices et savoir les forêts brûlées. Merci Elsa.

0: On retrouve maintenant le partage de chansons de l'été de Laurent.
1: Pour moi, quand je pense au tube de l'été, je pense à l'été 89. On a eu durant tout l'été le tube planétaire qui est la lambada du groupe Kaoma avec sa danse lascive. Et à la toute fin de l'été, le 16 septembre, sort le titre Hélène de Rock Voisine qui traduit instantanément toute la nostalgie de fin de vacances. Et 37 ans plus tard, cette balade, qui a concerné principalement les pays francophones, fonctionne toujours autant.

Voici maintenant le partage de Marie-Pierre. Elle m'a envoyé plusieurs mails avec plusieurs chansons. J'en ai choisi une. Celle que j'ai choisie, eh bien, c'est son fils qui l'interprète. Luca est un jeune auteur-compositeur-interprète de 29 ans. Il a pris quelques cours de guitare à l'âge de 9 ans et a baigné, nous dit-elle, dans la bonne musique plutôt éclectique de ses parents. Il se remet à la guitare à 25 ans et commence à écrire des textes en anglais et en français. Merci Marie-Pierre pour ce partage. On écoute donc Luca, le titre « La paroi ».

Coucou, moi c'est Suzanne. Ma chanson de l'été 2026, c'est la chanson Mandiego du groupe Lujo, que j'ai découvert, enfin que je connaissais l'existence, mais à vrai dire, je n'avais jamais vraiment écouté ni attentivement les albums, ni encore moins en concert. Donc là, c'était en allant voir un autre artiste que j'ai découvert ce groupe, que j'ai découvert vraiment. Tranquillement, pendant le début du concert, leur univers, leur instrumentation, leur voix magnifique. Et puis j'ai une espèce de coup de cœur absolu pour cette chanson, Mandiego, en milieu de concert, et qui m'a scotché. Voilà. Donc c'est une chanson que j'écoute en boucle depuis, et qui pour moi représente vraiment... plein de choses que j'ai du mal à mettre en mots d'ailleurs, en fait, de la douceur, de la mélancolie, ouais, de la douceur surtout, et une espèce de mise à, mais pas vraiment de mise à distance, une espèce de, tu vois, j'arrive pas à le mettre en mots, mais cette première phrase, s'il ne reste rien à dire, il reste deux oranges au jardin des délices. C'est une phrase que je trouve absolument merveilleuse, qui probablement aide à relativiser et à adoucir mille choses compliquées. Voilà, pour moi, c'est ma chanson en tout cas de l'été 2026. Voilà, bisous.

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Alors moi, c'est Jérémy, j'ai 45 ans, et ma chanson de l'été, c'était Saga Africa de Yannick Noah, car c'était l'hymne de la Coupe Davis de 1991, quand la France a gagné 3-2 contre les États-Unis au Palais Omnisports de Gerland à Lyon. Et c'est une chanson à l'époque que j'avais apprise et dansée pour une fête de l'école. Donc cette chanson me rappelle des souvenirs d'été et de sport. Donc voilà. Et puis Yannick Noah est un artiste que j'aime bien et que je suis allé voir plusieurs fois en concert. Voilà.

Un grand, grand, grand, grand, grand merci à tous les participants qui ont joué le jeu et qui se sont prêtés à ce jeu de partager des chansons de l'été. C'est pas évident de se livrer comme ça, parce que quand on partage une chanson, ben on se livre quand même pas mal. Je suis de ceux qui croient que les chansons disent énormément de choses, et les chansons que l'on écoute disent énormément de choses sur nous. Voilà, merci, merci, merci pour tous ces partages.

Le titre « Toi, ma peau » est extrait de l'album « Archipel » de Marie Armande. Il est sorti le 29 mai. Marie Armande, ce sont les voix de Sarah Amiel et Laura Marteau. Laura se définit comme une chanteuse cueilleuse et Sarah comme une tricoteuse de mélodies. Marie Armande écrit ses textes en français et crée son propre îlot musical avec délicatesse et simplicité. Le titre de l'album « Archipel » donne la clé. Un archipel, ce sont des îles dispersées mais reliées. Pour cet album, Marie Armande s'entoure de plusieurs artistes, notamment René Lacaille et André Fouade. Beaucoup plus d'infos sont à retrouver sur le site mariearmande.com et de cet album Archipel, voici un second extrait, La Rosée.

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1: Reconstruire hier, c'est le titre du nouvel album du groupe Zell. Zell, ça s'écrit Z-E-L, tout simplement. Ce nouvel album est sorti le 21 mars dernier. Zell, c'est un trio angevin qui a déjà sorti plusieurs albums. Après le disque À l'intérieur en 2020, qui avait marqué un tournant vers plus de simplicité et de profondeur, ce nouvel album creuse encore ce sillon, celui d'une musique sincère et organique. Après le titre On mérite tous une lettre d'amour, voici Ça ne suffit pas. Et si tu veux plus d'infos, facile, groupezelle.com.

Un petit voyage dans le temps, mais non, parce que le temps passe vite, donc c'est un voyage dans le temps, puisqu'on était là en 2001 déjà avec Wallen et Shuriken, celle qui a dit non.

Le 19 juin, Vincent Prémel a sorti son nouvel album titré Café Campesino. Comme l'évoque le titre que l'on vient d'écouter, Coquillage, cet album a été écrit sur les routes d'Amérique du Sud. C'est un carnet de route musical où la chanson rencontre les rythmes populaires latino-américains. Pendant 9 mois, en empruntant uniquement les transports en commun, pour être au plus près des gens, il a traversé le Chili, la Bolivie, le Pérou, l'Équateur et la Colombie. Plongé dans cet album, c'est partir nous aussi en voyage. On y retourne d'ailleurs avec le titre Tropique. Tu retrouves plus d'infos sur le site vincentpremel.fr.

0: Bah oui, c'est typique.
1: Et voilà, c'est la fin presque de cet épisode, premier épisode de rentrée pour la nouvelle saison de Chansomania. Je dis presque la fin parce que on ne change pas les habitudes en cette saison, on se quitte en chanson vinyle. Allez, on se retrouve la semaine prochaine, même endroit, même heure sur ta radio préférée. D'ici là, les podcasts sur toutes les plateformes de podcasts, ainsi que sur le site sebdihl.fr, cela s'écrit sebdihl.fr. FR. Allez, à la semaine prochaine et d'ici là, surtout, surtout, tu n'oublies pas de vivre en musique. Voici la chanson vinyle du jour. Aujourd'hui, c'est Gérard Berliner, Louise. Bye.
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1: Vendredi 18 septembre. À la librairie Les Feuilleuses, lecture d'un texte du poète Rainer Maria Rilke consacré à sa grande amie Paula Mendelssohn-Becker, peintre et féministe. Une lecture bilingue par Annette Sian et Rotroda Weitz, accompagnée au piano par Leigh Dyer qui vient faire résonner ce texte avec deux chansons de Leonard Cohen et une de Michel Legrand. C'est à Sainte-Afrique, place de l'Hôtel de Ville à 19h, participation libre mais nécessaire. Samedi 19 septembre, concert rock avec deux Gonzagues au lieu-dit rue de l'Industrie à Sainte-Afrique à 21h. Du free jazz avec le batteur montpelliérain Denis Fournier, les Américains Denman Maroney au piano et Scott Walton à la basse, et la flûtiste saxophoniste alto, germano-suédoise, Biggie Winkelow. C'est à la Draille, 20 rue des Hospitaliers à la Cavalerie, à 19h. Entrée 10€. Il est prudent de réserver au 06 88 09 94 41 ou ladraille12, tout attaché, @gmail.com. Mobilité. À l'initiative de la communauté de communes, un stand informant sur les différentes solutions de déplacement accessibles sur le territoire sera installé sur le marché. On pourra découvrir des alternatives à la voiture individuelle, s'informer sur les transports existants et obtenir des conseils pratiques pour les déplacements plus simples, économiques et respectueux de l'environnement. Il sera installé boulevard Victor Hugo de 9h à midi. Dimanche 20 septembre, Goutech, deuxième édition, avec DJ Fontaine, DJ No Bad Trip, DJ Feel Good et DJ Ranium. Ambiance chill, venez avec vos enfants, disent-ils. C'est de 15h à 21h au Moulin de Madame, 32 route de la Peyre à Sainte-Afrique. Enfin, n'oubliez pas que ce week-end, c'est les journées du patrimoine, avec notamment une visite guidée du fort de Saint-Jean d'Alcas, du hameau du Caïla à Martrin ou du village de Peyre sur la commune de Compregnac. Ou encore une évocation de la fête des moissons à l'ancienne à Tournemire. Et encore plein d'autres lieux que vous trouverez sur la liste tourisme-aveyron.com. Et enfin, l'exposition Rambal, qui regroupe au tribunal des arts le mal nommé, un tas d'objets anciens donnés à la maison de la mémoire, se clôturera ces journées du patrimoine, justement, par une ouverture exceptionnelle, samedi et dimanche, de 14h à 17h30. Mercredi 23 septembre, l'atelier occitan de Belmont-sur-Rance fait sa rentrée à 15h dans la salle du club du 3e âge, 11 rue de la Poste. Des propositions d'horaire seront faites ce jour-là. Renseignements au 06 80 24 01 77 à l'Eulu Plaza d'Escambia en Lenganostra. Jeudi 24 septembre, la ville de Sainte-Afrique vous invite à la présentation officielle de la saison culturelle 2026-2027. La rencontre se terminera par un pot de l'amitié qui permettra d'échanger autour de cette nouvelle année culturelle. L'entrée est libre, mais sur réservation obligatoire avant ce lundi 21 septembre au 05 36 15 00 29 ou par mail à l'adresse mep@ville-saintafrique.fr. Et ça se passera à 18h30 à l'espace polyvalent Richard Seng. Le cinéma maintenant. Au cinéma Le Moderne à Sainte-Afrique, Tad l'explorateur et la lampe magique, film d'animation, samedi 12 et dimanche 13 à 17h. Un grand raccourci, comédie dramatique, samedi à 21h, dimanche à 17h et 21h, lundi à 21h. La frappe, vendredi, dimanche, lundi et mardi à 21h et samedi à 17h. Insidious, l'invasion du lointain, film d'épouvante et d'horreur, vendredi, samedi et mardi à 21h. Amio, festival Play It Again, les films d'hier dans les cinémas d'aujourd'hui, avec... Attention, Le Nom de la Rose de Jean-Jacques Hano, samedi à 18h. Entre le ciel et l'enfer d'Akira Kurosawa, dimanche à 18h. La Dame de Shanghai d'Orson Welles, lundi à 20h30, présenté par le club ciné de la MJC. Et mercredi 23 à 20h, Le Goût des Autres d'Agnès Jaoui, un cinéphilo animé par la professeure de philosophie Laetitia Delamar. Deux autres soirées spéciales à Millau. Vendredi 18 septembre à 20h, en partenariat avec l'association Mudvitz 34, Un lugar más grande, documentaire de Nicolas Desfossés sur des expériences d'autogouvernement de village du Chiapas au Mexique, suivi d'une rencontre avec le réalisateur. Et samedi 19 septembre à 20h15, Fini de rire, documentaire de Matteo Larocque, Clara Menet et Mila Branco, sur les mécanismes de censure dans les médias français et la liberté d'expression. Suivi de la retransmission en direct d'une rencontre avec des humoristes et l'équipe du film, sous réserve que cela fonctionne, ajoutent les organisateurs. Et les autres films, les nouveautés d'abord, Histoire de la nuit, vendredi à 14h et 20h45, samedi à 16h et 21h, dimanche à 16h et 18h30, lundi à 17h30 et mardi à 20h30. Si tu penses bien, une histoire de contrôle, par Géraldine Nakache, vendredi à 14h et 18h30, samedi à 16h30 et 20h45, dimanche à 14h et 16h, mardi à 16h20 et 20h45, The Good Sister en version originale sous-titrée, vendredi à 16h10, dimanche à 10h30, lundi à 13h50 et 18h10, mardi à 14h. Les autres films à l'affiche, Fjord en version originale sous-titrée, vendredi à 17h, samedi à 16h30, dimanche à 14h, lundi à 15h50 et 20h45, mardi à 14h et 18h30. L'Inconnu, samedi à 18h20, lundi à 14h et mardi à 17h. L'Odyssée, samedi à 14h, dimanche à 17h30, lundi à 20h. La Bataille de Gaulle, la partie 2 cette fois, J'écris ton nom, vendredi à 20h15, dimanche à 10h30, lundi à 14h. La Dernière Patiente, vendredi à 16h10, samedi à 14h et 18h30, dimanche à 14h, lundi à 16h30 et 20h45, et mardi à 16h20. La vie d'une femme avec Léa Drucker et Charles Berling, vendredi à 14h et 18h10, samedi 13h50 et 20h45, dimanche 14h et 18h30, lundi à 14h et 18h15, mardi à 14h et 21h. Les Héros du Louvre, un drame historique d'Élie Chouraki, avec Cadmerade et Marie Gillam. Vendredi à 16h10, samedi à 14h, dimanche à 10h30, lundi à 20h45, mardi 16h20. Les Matins Merveilleux, avec notamment Eric Cantona. Vendredi à 14h, samedi à 18h30, lundi à 16h10, mardi à 14h. Soudain, de Ryusuke Hamaguchi, avec Virginie Efira. Attention, 3h15 de film. Vendredi 17h, dimanche à 10h, mardi 16h10. Spider-Man Brand New Day, vendredi à 20h45, lundi à 17h10, mardi à 20h30. Tad l'Explorateur et la Lampe Magique, samedi à 14h et dimanche à 16h10. Enfin, Tombée du Ciel, dimanche à 14h et mardi à 18h30. Quant au cinéma Le Temple à Camarès, il fait relâche pour cause de fête votive ce week-end. Vous pouvez aussi y aller faire un tour. À bientôt.

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0: Ça va?
1: Vous êtes belle, effectivement.
0: Bonjour.
1: Bonjour.
0: Moi, c'est Kiki Sena Josiane. Vous allez bien?
1: Super.
0: Ça
1: bien.
0: Bouge bien à côté de nous? Je vous aime. Très bien. Bonne soirée.

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0: 17h ici à Paris, 15h en temps universel, 18h à Moscou.
1: Antoine Galen.
0: À la une, ce scrutin déjà joué d'avance en Russie. Deuxième jour d'élections législatives, les premières dans le pays depuis l'invasion de l'Ukraine en février 2022. Le parti de Vladimir Poutine est le grand favori. Reportage dans un bureau de vote de Moscou en début de journal. Nous serons également au Yémen, où les combats continuent entre les Houthis et les forces gouvernementales soutenues par l'Arabie Saoudite. 48 morts ces dernières 24 heures. Depuis la reprise des affrontements début septembre, plus de 100 000 personnes ont été déplacées. Business is business. Aux États-Unis, Donald Trump ne veut pas entendre parler d'une régulation de l'intelligence artificielle. Une position qui irrite le gouverneur démocrate de Californie. Gavin Newsom a donc signé un décret pour renforcer l'encadrement de l'IA. Et puis en France, l'université d'été du MoDem s'est ouverte hier. À 7 mois de la présidentielle, François Bayrou appelle à une primaire allant de la gauche modérée à la droite. Le suspense est presque inexistant, mais les Russes sont appelés aux urnes. Deuxième jour d'élections législatives en Russie, les premières dans le pays depuis l'invasion de l'Ukraine en février 2022. 450 sièges de la chambre basse du Parlement doivent être renouvelés. Un scrutin déjà joué d'avance. Le parti de Vladimir Poutine est le grand favori, car de nombreux candidats d'opposition n'ont pas pu se présenter. Malgré tout, certains électeurs ont souhaité se rendre dans les bureaux de vote. Reportage à Moscou de Jean-Didier Revoy.
2: Dès l'entrée dans le bureau de vote, la responsable prévient les électeurs. Les bornes pour le vote électronique ne marchent pas, mais il y a des solutions.
3: Voter avec des bulletins en papier ou revenir lorsque le terminal fonctionnera.
2: Pas de grosse influence, mais des allées et venues constantes. En ce vendredi, les gens travaillent et surtout, on peut voter derrière son ordinateur, comme l'a fait Vladimir Poutine. Natalia est retraitée et elle reconnaît ne pas fonder de grands espoirs sur cette élection.
4: C'est difficile de dire que quelque chose peut changer. Il y a tellement de choses qui vont de travers. Alors on va espérer que tout ira bien.
2: Igor est lui aussi assez fataliste.
5: Je vis dans ce pays. Je dois voter, bien sûr. Je m'attends à tout et au meilleur.
2: Retraitée, Ella juge que les choses ne se passent pas trop mal, mais reconnaît quand même qu'un vœu lui tient à cœur, même s'il n'est pas directement lié à ces élections.
4: Je voudrais que la guerre se termine. Nous avons une vie normale, nous pouvons acheter à manger, des médicaments et des traitements, plus ou moins.
2: Une liberté de ton qui tranche avec les propos d'Olga.
3: Les gens doivent aller voter. Vous savez, je ne fais qu'accomplir mon devoir de citoyenne. Et le résultat, on le verra quand ils commenceront à travailler.
2: Les Russes peuvent encore voter jusqu'à demain soir 20h, mais l'issue du scrutin ne fait guère de doute. Jean-Di Revoy à Moscou, RFI.
0: Et ce matin, la Russie a fait état de puissantes cyberattaques contre les systèmes de vote, mais la situation est revenue à la normale. Pendant ce temps, les attaques entre la Russie et l'Ukraine continuent. Hier soir, une frappe russe a fait 2 morts dans la ville de Soumy. De son côté, Donald Trump a promulgué une loi imposant de nouvelles sanctions contre Moscou. Elle vise en particulier le secteur de l'énergie. Le texte permet au président américain d'imposer des droits de douane pouvant atteindre 100% sur les pays importateurs de gaz et de pétrole russe. Grosse confusion près de l'aéroport de Riyad où des explosions ont été entendues. Une première dans la capitale saoudienne depuis la reprise des affrontements avec les Houthis du Yémen. Plusieurs habitants ont constaté des fumées noires et un réservoir de carburant d'Aramco a été aperçu en feu. Pour le moment, les vols sont annulés ou reportés. Cet événement intervient donc au moment où les combats font rage dans le sud du Yémen. Ils opposent les forces gouvernementales soutenu par l'Arabie Saoudite et les combattants pro-iraniens Houthis. Le bilan est de 48 morts lors des dernières 24 heures. Selon des sources militaires gouvernementales, 17 soldats ont été tués. Les Houthis annoncent eux la mort de 31 de leurs combattants. Des affrontements qui ont de nombreuses conséquences. Plus de 100 000 personnes ont été déplacées depuis la reprise des combats début septembre. Abla Junaidi, l'Organisation internationale pour les migrations, appelle donc à une action urgente.
6: Dès le début de l'offensive des Houthis, les humanitaires s'en alarmaient. Un nombre toujours plus grand de déplacés se répandant en quelques heures à travers plusieurs provinces, rendant leur décompte et donc la réponse à leurs besoins complexe. Le rythme des déplacements dépasse les capacités de suivi des humanitaires, souligne l'organisation. D'après le dernier décompte de l'OIM ce vendredi, désormais plus de 100 000 personnes ont été contraintes de fuir leur foyer. La région de Taez concentre à elle seule 63 000 de ces personnes. Les familles famille fuit parfois de nuit avec très peu d'affaires, s'alarme l'organisation onusienne. Celle-ci fournit des abris d'urgence, des articles de première nécessité, une aide alimentaire et des services de protection au Yémen, mais aussi en Afrique. De l'autre côté du détroit de Bab el-Mandeb, au cœur du conflit, à Djibouti, 2776 personnes ont également été recensées par l'OIM en provenance du Yémen. L'organisation appelle les donateurs à financer rapidement la réponse humanitaire, alors que de nouveaux déplacements sont attendus dans les prochains jours.
0: Abla Jounaïdi, un accord de défense a donc été trouvé au sujet du Groenland. L'annonce a été faite par Donald Trump hier soir. Les États-Unis, le Danemark et le Groenland doivent signer un accord contraignant la semaine prochaine. Le président américain a déjà annoncé le développement d'une importante présence américaine sur place. Avec cet accord, Washington empêche d'autres pays de le faire et il ne sera pas non plus possible de réaliser des investissements sensibles sans l'accord des États-Unis. Accord salué par la première ministre danoise, Mette Frederiksen affirme qu'il sera bon pour l'OTAN et l'Europe. De son côté, le chef du gouvernement groenlandais, Jens Frederik Nielsen, s'est réjoui d'un compromis. Donald Trump, toujours, qui ne veut pas réguler l'intelligence artificielle. Ces derniers jours, le président américain et plusieurs figures de son camp se sont opposés aux appels des patrons de la tech à ralentir le développement de l'IA. Les craintes liées à cette nouvelle technologie sont pourtant nombreuses. L'inquiétude s'est notamment amplifiée après l'avertissement devenu viral lancé il y a 10 jours par Jacob Coxon, démissionnaire d'Anthropic et ancien d'OpenAI. Face à ça, le gouverneur démocrate de Californie, Gavin Newsom, a annoncé hier un décret pour renforcer l'encadrement de l'IA. Correspondance de Loïc Piala à Los Angeles.
7: Des lois sur l'intelligence artificielle existent déjà en Californie, l'état où se trouvent des géants du secteur comme Anthropic ou OpenAI. Mais le gouverneur Gavin Newsom veut les implanter plus vite et aller plus loin. Il suggère notamment la création dans ces entreprises d'une kill switch, un moyen de stopper en urgence une super intelligence devenue incontrôlable.
8: Ceux-là même qui se sont engagés dans la course à l'IA nous disent maintenant de ralentir. Les PDG de ces entreprises nous supplient d'être régulés. On devrait les écouter. Et le président Trump a rejeté tous les appels à plus de réglementation. Il a totalement tort. Alors la Californie, une fois encore, agit et donnera le ton. La Californie fera ce qu'elle peut, mais toute la nation doit s'engager et Washington doit faire son travail.
7: Il y a 2 ans, pourtant, le même Gavin Newsom avait refusé de promulguer une loi proposant une kill switch. Il ne voulait pas, à l'époque, entraver l'innovation et se mettre à dos la Silicon Valley. Son revirement témoigne des craintes grandissantes face au progrès fulgurant de l'IA. On a par exemple appris hier que des experts en sécurité informatique avaient utilisé Claude, le modèle d'Anthropic, pour pirater OpenAI. Il ne s'agissait que d'un test, mais cette fausse cyberattaque est une nouvelle illustration des capacités de la technologie et de la vulnérabilité de ceux qui la créent. Loïc Piala, Los Angeles, RFI.
0: Et mercredi, le patron d'OpenAI, Sam Altman, va faire une présentation au Conseil de sécurité de New York. Réunion organisée à l'initiative de Paris face au récent dérapage de l'intelligence artificielle. En France, la dette publique devrait atteindre 119,3% du PIB cette année. Elle pourrait même grimper à 121,7% en 2027. Voici l'alerte lancée par le ministère de l'économie. Pendant ce temps, les prix des carburants atteignent des sommets. 2,39€ le litre de gasoil, c'est un record. Sur les réseaux sociaux, 8 ans après le mouvement des Gilets jaunes, les appels à manifester le 17 octobre prochain se multiplient. Contexte particulièrement tendu donc à 7 mois de la présidentielle. Et hier s'ouvrait l'université d'été du MoDem, Charlotte Urien-Tomaca.
9: Pour le chef du parti centriste, c'est le constat d'un second tour de plus en plus probable entre le RN et LFI, sans que personne ne donne le sentiment de le mesurer, qui l'amène à penser qu'une primaire est nécessaire pour trouver un autre candidat. À ses yeux, les candidatures de Gabriel Attal et Édouard Philippe manquent de légitimité et de dynamique. Objectif affiché, bâtir une coalition des engagés, comme il l'appelle, qui rassemblerait de la gauche qui refuse l'alliance avec Jean-Luc Mélenchon, à la droite républicaine qui refuse la compromission avec l'extrême droite. Pour François Bayrou, impossible pour la droite, la gauche ou le centre, de gouverner sans coalition, faute d'une majorité suffisamment large, reconnue et légitime, après la présidentielle et les législatives qui pourraient suivre. À ses côtés, Bernard Cazeneuve, invité de la rentrée du MoDem, a salué, je cite, la sagesse des propos de François Bayrou. Mais si les deux hommes se retrouvent sur cette idée, la proposition
10: vendredi
9: est loin
10: septembre,
9: de faire l'unanimité dans le propre.
10: La librairie Les Feuilleuses, lecture d'un texte du poète Rainer Maria Rilke, consacré à sa grande amie Paula Mendelssohn-Becker, peintre et féministe. Une lecture bilingue par Annette Sian et Rotroda Weitz, accompagnée au piano par Leigh Dyer qui vient faire résonner ce texte avec deux chansons de Leonard Cohen et une de Michel Legrand. C'est à Saint-Affrique, place de l'Hôtel de Ville, à 19h, participation libre mais nécessaire. Samedi 19 septembre, concert rock avec deux Gonzagues au lieu-dit rue de l'Industrie à Saint-Affrique à 21h. Du free jazz avec le batteur montpelliérain Denis Fournier, les Américains Denman Maroney au piano et Scott Walton à la basse, et la flûtiste saxophoniste alto, germano-suédoise, Biggie Winkelow. C'est à la Draille, 20 rue des Hospitaliers à la Cavalerie, à 19h. Entrée 10 euros, il est prudent de réserver au 06 88 09 94 41 ou ladraille12, tout attaché, @gmail.com. Mobilité. À l'initiative de la communauté de communes, un stand informant sur les différentes solutions de déplacement accessibles sur le territoire sera installé sur le marché. On pourra découvrir des alternatives à la voiture individuelle, s'informer sur les transports existants et obtenir des conseils pratiques pour les déplacements plus simples, économiques et respectueux de l'environnement. Il sera installé boulevard Victor Hugo de 9h à midi. Dimanche 20 septembre, Goutech, deuxième édition, avec DJ Fontaine, DJ No Bad Trip, DJ Feel Good et DJ Ranium. Ambiance chill, venez avec vos enfants, disent-ils. C'est de 15h à 21h au Moulin de Madame, 32 route de la Peyre à Saint-Afrique. Enfin, n'oubliez pas que ce week-end, c'est les journées du patrimoine, avec notamment une visite guidée du fort de Saint-Jean d'Alcas, du hameau du Caïla à Martrin ou du village de Peyre sur la commune de Compregnac. Ou encore une évocation de la fête des moissons à l'ancienne à Tournemire. Et encore plein d'autres lieux que vous trouverez sur la liste tourisme-aveyron.com. Et enfin, l'exposition Rambal, qui regroupe au tribunal des arts le mal nommé, un tas d'objets anciens donnés à la maison de la mémoire, se clôturera ces journées du patrimoine, justement, par une ouverture exceptionnelle, samedi et dimanche, de 14h à 17h30. Mercredi 23 septembre, l'atelier occitan de Belmont-sur-Rance fait sa rentrée à 15h dans la salle du club du 3e âge, 11 rue de la Poste. Des propositions d'horaires seront faites ce jour-là. Renseignements au 06 80 24 01 77 à l'Eolu Plazé d'Escambia en Linganostre. Jeudi 24 septembre, la ville de Saint-Afrique vous invite à la présentation officielle de la saison culturelle 2026-2027. La rencontre se terminera par un pot de l'amitié qui permettra d'échanger autour de cette nouvelle année culturelle. L'entrée est libre, mais sur réservation obligatoire avant ce lundi 21 septembre au 05 36 15 00 29 ou par mail à l'adresse mep@ville-saintafrique.fr. Et ça se passera à 18h30 à l'espace polyvalent Richard Seng. Le cinéma maintenant. Au cinéma Le Moderne à Saint-Afrique, Tad l'explorateur et la lampe magique, film d'animation, samedi 12 et dimanche 13 à 17h. Un grand raccourci, comédie dramatique, samedi à 21h, dimanche à 17h et 21h, lundi à 21h. La frappe, vendredi, dimanche, lundi et mardi à 21h et samedi à 17h. Insidious, l'invasion du lointain, film d'épouvante et d'horreur, vendredi, samedi et mardi à 21h. Amio, festival Play It Again, les films d'hier dans les cinémas d'aujourd'hui, avec... Attention, Le Nom de la Rose de Jean-Jacques Hano, samedi à 18h. Entre le ciel et l'enfer d'Akira Kurosawa, dimanche à 18h. La Dame de Shanghai d'Orson Welles, lundi à 20h30, présenté par le club ciné de la MJC. Et mercredi 23 à 20h, Le Goût des Autres d'Agnès Jaoui, un cinéphilo animé par la professeure de philosophie Laetitia Delamarre. Deux autres soirées spéciales à Mio. Vendredi 18 septembre à 20h, en partenariat avec l'association Mudwitz 34, Un lugar más grande, documentaire de Nicolas Desfossé sur des expériences d'autogouvernement de village du Chiapas au Mexique, suivi d'une rencontre avec le réalisateur. Et samedi 19 septembre à 20h15, Fini de rire, documentaire de Matteo Larocque, Clara Menet et Mila Branco sur les mécanismes de censure dans les médias français et la liberté d'expression. Suivi de la retransmission en direct d'une rencontre avec des humoristes et l'équipe du film, sous réserve que cela fonctionne, ajoutent les organisateurs. Et les autres films, les nouveautés d'abord, Histoire de la nuit, vendredi à 14h et 20h45, samedi à 16h et 21h, dimanche à 16h et 18h30, lundi à 17h30 et mardi à 20h30. Si tu penses bien, une histoire de contrôle, par Géraldine Nakache, vendredi à 14h et 18h30, samedi à 16h30 et 20h45, dimanche à 14h et 16h, mardi à 16h20 et 20h45, The Good Sister en version originale sous-titrée, vendredi à 16h10, dimanche à 10h30, lundi à 13h50 et 18h10, mardi à 14h. Les autres films à l'affiche, Fjord en version originale sous-titrée, vendredi à 17h, samedi à 16h30, dimanche à 14h, lundi à 15h50 et 20h45, mardi à 14h et 18h30. L'Inconnu, samedi à 18h20, lundi à 14h et mardi à 17h. L'Odyssée, samedi à 14h, dimanche à 17h30, lundi à 20h. La Bataille de Gaulle, la partie 2 cette fois, J'écris ton nom, vendredi à 20h15, dimanche à 10h30, lundi à 14h. La Dernière Patiente, vendredi à 16h10, samedi à 14h et 18h30, dimanche à 14h, lundi à 16h30 et 20h45, et mardi à 16h20. La vie d'une femme avec Léa Drucker et Charles Berling, vendredi à 14h et 18h10, samedi 13h50 et 20h45, dimanche 14h et 18h30, lundi à 14h et 18h15, mardi à 14h et 21h. Les Héros du Louvre, un drame historique d'Elie Chouraki avec Cadmerade et Marie Gillin, vendredi à 16h10, samedi à 14h, dimanche à 10h30, lundi à 20h45, mardi 16h20. Les Matins Merveilleux, avec notamment Eric Cantona, vendredi à 14h, samedi à 18h30, lundi à 16h10, mardi à 14h. Soudain, de Ryusuke Hamaguchi, avec Virginie Efira, attention, 3h15 de film, vendredi 17h, dimanche à 10h, mardi 16h10. Spider-Man Brand New Day, vendredi à 20h45, lundi à 17h10, mardi à 20h30. Tad l'Explorateur et la Lampe Magique, samedi à 14h et dimanche à 16h10. Enfin, Tombée du Ciel, dimanche à 14h et mardi à 18h30. Quant au cinéma Le Temple à Camarès, il fait relâche pour cause de fêtes votives ce week-end. Vous pouvez aussi y aller faire un tour. À bientôt.
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Le lendemain, je bricole sur mon bateau toute la matinée à vidanger l'huile, faire ceci ou cela. À midi, je vais en ville et je déjeune dans une crèmerie Shintok où on mange bien pour 40 cents. Après quoi, j'achète diverses choses pour apporter à la maison, à ma femme et à nos trois filles. Du parfum, des éventails et deux de ces grands peignes à l'espagnol. Cela fait, je m'arrête chez Donovan, je prends une bière et je fais un brin de causette avec le vieux. Et ensuite, je reviens à pied au quai de San Francisco, m'arrêtant dans deux ou trois endroits pour prendre une bière en passant. Je paie deux bières à Frankie au bar de la Cunard et je remonte à bord d'assez belle humeur. Une fois sur le bateau, il ne me reste que 40 cents. Frankie monte avec moi et pendant qu'on est là assis en train d'attendre Johnson, je bois avec Frankie quelques bières bien fraîches que je tire de la glacière.

on n'avait pas vu Eddie de toute la soirée ni de toute la journée. Mais je savais qu'il se pointerait tôt ou tard, dès qu'on ne lui ferait plus crédit. Donovan m'avait dit qu'il avait passé un petit moment chez lui la veille au soir, avec Johnson, et qu'Eddie avait laissé une ardoise. On a attendu et j'ai commencé à m'inquiéter de ne pas voir Johnson arriver. J'avais donné sur le quai la consigne qu'on lui dise de monter m'attendre à bord, mais il m'avait dit qu'il n'était pas venu. Pourtant, je me disais qu'il était sorti jusque tard dans la nuit et ne s'était pas levé avant les alentours de midi. Les banques ouvraient jusqu'à 3h30. Nous avons vu l'avion partir et sur le coup de 5h30, c'en était fini de ma belle humeur et je me faisais un sang d'encre.

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1: À 6 heures, j'envoie Frankie à l'hôtel voir si Johnson est là. Je continue à m'imaginer qu'il est peut-être sorti faire la nouba, ou que peut-être il y est, à l'hôtel, trop mal en point pour se lever. Je reste là, à l'attendre, tard. Mais je me fais un sang d'encre, parce qu'il me doit 825 $. Frankie était parti depuis un peu plus d'une demi-heure quand je l'ai vu arriver, marchant vite et hochant la tête. Il est parti dans l'avion. Parfait ! Ça y était, le consulat était fermé, j'avais 40 cents. Et de toute façon, l'avion était maintenant à Miami. Même pas question d'envoyer un câble. Ah, il est chouette, le Johnson. Parfait ! C'est de ma faute. J'aurais dû être moins bête. Bon, j'ai dit à Frankie, autant s'en taper une bien fraîche. C'est M. Johnson qui régale. Il restait 3 bouteilles de Tropical.

0: Francky était aussi malade que moi. Je sais pas comment il pouvait, mais il en avait l'air. Il n'en finissait pas de me donner des tapes dans le dos en hochant la tête. Alors c'était bien ça. J'étais raide. J'avais perdu $530 de location, et pour ce qui était de l'équipement, impossible de le remplacer sans 350 de plus. Le plaisir que ça ferait, je me disais à certains, dans la bande qui traîne sur le quai d'apprendre l'histoire. Sûr qu'il y avait des traînes savates qui allaient être heureux. Et la veille, j'avais craché sur $3000 pour débarquer 3 métèques au Keys, n'importe où, juste pour les sortir du pays. Ici, cher auditeur, j'interromps le récit d'Ernest Hemingway. Tu as sans doute remarqué que j'ai dit Metek pour latino-américains et Shintok pour chinois, comme dans le premier épisode où je disais nègre pour noir. En étant politiquement incorrect, je respecte là le texte original de l'auteur, où le capitaine Harry exhale une vieille et forte odeur parfaitement nauséabonde d'américanisme réactionnaire stupide, voire limite facho. Dans la limite, où l'expression elle-même était toute naissante dans notre vieille Europe à l'époque où se situe la nouvelle, 1937. Bref, n'oublions pas non plus qu'Ernest Hemingway, qui après avoir été ambulancier sur le front italien pendant la Première Guerre mondiale et grièvement blessé, couvrit comme correspondant étranger pour les États-Unis et évidemment la guerre civile espagnole, puis la Seconde Guerre mondiale, le débarquement en Normandie, la libération de Paris, la bataille des Ardennes, entre autres.
1: Ouais, enfin, si je peux me permettre. Lors de l'entrée en guerre des États-Unis en 1917, le 6 avril pour être précis, l'incorporation de Hemingway est refusée, à cause d'un œil défaillant. Ce n'est qu'en avril 1918 qu'il parvient à incorporer la Croix-Rouge. Et la nuit du 8 au 9 juillet 1918, près de Fossalta di Piave, alors qu'il apporte du chocolat et des cigarettes aux soldats, un tir de mortier le fauche et le blesse aux jambes, tue un de ses camarades et en blesse deux autres grièvement. C'est pendant qu'il tente de ramener un camarade vers l'arrière qu'il est de nouveau touché par un tir de mitrailleuse. Mais il parvient à un poste de secours avant de s'évanouir. Après, il passe 3 mois dans un hôpital à Milan où il tombe amoureux d'Agnès von Korowski, qui lui inspira le personnage de Catherine Barclay dans L'Adieu aux armes. Cela dit en passant. Et ce n'est qu'à la fin de la Seconde Guerre mondiale qu'il revient en Europe pour le débarquement en Normandie. Mais il ne mit jamais les pieds à terre, contrairement à ce qu'il a toujours dit. Les responsables militaires le considéraient comme une cargaison trop précieuse. Ils le laissèrent sur une péniche de débarquement. Par contre, c'est vrai que vers la fin du mois de juillet, il fut attaché au 22e régiment d'infanterie commandé par le colonel Charles Buck Lanham, qui se dirigeait vers Paris. C'est à Rambouillet qu'Hemingway prit la tête d'un petit groupe de combattants. Sur ce fameux exploit, je pourrais citer un des historiens de la Seconde Guerre mondiale, Paul Fussel, qui remarque qu'Hemingway créa une gêne considérable en jouant les capitaines d'infanterie pour un groupe de résistants qu'il avait rassemblés. En effet, un correspondant de guerre n'est pas censé diriger des troupes, même s'il le fait bien. C'est contraire aux conventions de Genève. D'ailleurs, Hemingway fut accusé de façon formelle et s'en tira en affirmant que il s'était simplement contenté de donner des conseils. Et c'est pas tout, il réussit à avoir une entrevue avec le général Leclerc lui-même, au moment où celui-ci, pressé par le général de Gaulle, se demandait s'il devait investir Paris malgré l'interdiction qui lui avait été faite par la hiérarchie américaine. Hemingway se présenta en tenue mi-militaire mi-civile et demanda un blindé de reconnaissance, 2 ou 3 jeeps et une demi-douzaine d'hommes. Il voulait tout simplement, écoute-moi bien capitaine, libérer le bar du Ritz. Et au final, il garda une très mauvaise image de ce général qui l'éjecta en le traitant de clown. D'accord, oui, le 25 août, il fut tout de même présent à la libération de Paris. Mais où? En première ligne, au Ritz? Ça, l'histoire ne nous le dit pas.
0: Parfait! Qu'est-ce que j'allais faire à présent? Impossible de passer un chargement de gnôle, parce qu'il faut du fric pour la payer. Et d'ailleurs, ça rapporte plus. La ville en est inondée et il n'y a personne pour l'acheter. Mais ça m'écœurait de rentrer chez moi fauché et de crever de faim tout un été dans le coin. Et puis j'ai une famille. Nous avions réglé le droit d'entrée à l'arrivée. En général, on règle l'agent du port d'avance et ça couvre l'entrée et la sortie. Merde ! J'avais même pas assez pour prendre du carburant. Pour ce qui est de la dèche, j'y étais jusqu'au cou. Une saloperie.

0: because the vandals took the handle.
1: Faut que je trouve un chargement, Frankie. Faut que je dégote du fric. Je vais voir, a dit Frankie. Il traîne sur les quais, fait des petits boulots, édure de la feuille et picole trop tous les soirs. Mais un type plus loyal ou qui a meilleur cœur, ça n'existe pas. Je le connais depuis que j'ai commencé à trafiquer dans le secteur. Il m'a donné un coup de main des tas de fois pour mes chargements. Ensuite, quand je me suis mis à transporter de la camelote et que j'ai pris des clients à mon bord pour lancer mon truc de chasse à l'espadon à Cuba, je l'ai bien souvent vu se trimballer sur les quais et autour des cafés. Il a l'air abruti et en général, il sourit au lieu de parler, mais c'est parce qu'il est sourd. « Tu veux un chargement ?» a demandé Franky. « Pour sûr !»« Et à présent, pas question de faire le difficile. N'importe quoi, pour sûr !» « Je vais voir, a dit Franky. Où on te joint ? Je vais à la Perla, je lui ai répondu. Faut bien que je bouffe. » On mange bien à la Perla, pour 25 cents. Tout ce qui est sur le menu coûte 10 cents, à part la soupe qui en coûte 5. Je vais à pied jusqu'à là avec Franky. J'entre et lui, il continue. Avant de s'en aller, il me donne une poignée de main et recommence à maçonner des claques dans le dos. « T'en fais pas, » il m'a dit. « Moi, Franky, beaucoup politique, beaucoup à faire, beaucoup picolé, pas de fric, mais ami, tout ce qu'il y a de régulier, t'en fais pas. »« À plus tard, Franky. Et toi non plus, t'en fais pas, vieux. »

J'entre à la Perla et je m'installe à une table. À la fenêtre, on avait remplacé le carreau qui en avait pris un coup et la vitrine était entièrement réparée. Il y avait une bande de galégos. Très chers auditeurs, je me permets un petit éclaircissement dans le récit. Le mot galégos, qui veut dire galicien, désigne en Amérique latine les hispano-américains d'ascendance espagnole. Alors, où en étions-nous? Ah oui. J'entre à la Perla et je m'installe à une table. À la fenêtre, on avait remplacé le carreau qui en avait pris un coup et la vitrine était entièrement réparée. Il y avait une bande de galégos en train de boire au comptoir et d'autres en train de manger.

À une table, on jouait déjà au domino. J'ai pris une soupe aux haricots noirs et un ragoût de bœuf avec des pommes bouillies pour 15 cents. Une bouteille de Atuet en plus. Atuet, entre parenthèses, est une marque de bière. Bon, allez, ok. J'arrête. Donc, une bouteille de Atuet en plus. Et il y en a eu pour 25 cents. Quand j'ai parlé au garçon de la fusillade, il a refusé de rien dire. Ils avaient tous une sacrée trouille. Je finis mon repas, me carre bien sur ma chaise, fume une cigarette, et j'ai un bourdon du tonnerre.

0: C'est alors que je vois Franky passer la porte, suivi de quelqu'un. C'est du jaune, je me dis en moi-même. On va donc faire dans le jaune. Et nous aussi, on va passer au jaune. Qu'est-ce t'en penses, Jo? S'il te plaît, tu peux pas sortir la bouteille de Casa ou de Jeannot, s'il en reste, s'il te plaît? Jo? Hein? Au lieu de tripatouiller la machine, là. Et de l'eau, s'il te plaît, des glaçons, merci. C'est ça, la technique. Santé, Jo!
1: Santé, capitaine!
0: Oh! Radio capitaine, la radio qui brise les verres. Je te présente Monsieur Singh, dit Franky. Puis il sourit. Il n'avait pas perdu de temps et il en était conscient. Enchanté, a dit Monsieur Singh. Monsieur Singh était à peu près dans le style anguille, ce que j'avais jusqu'alors vu de mieux. Pas de doute que c'était un Shintok. Mais il parlait comme un anglais et il portait un complet blanc avec chemise de soie et cravate noire et un de ses Panama à 125$. Vous voulez prendre un café? Il m'a demandé si vous en prenez un. Merci. Nous sommes tout à fait seuls ici, sauf tous les gens dans le café. C'est parfait. Vous avez un bateau? Un 38 pieds, un Karmat, sans chevaux. Ah! Je m'étais figuré que c'était un lougre. Il peut transporter 265 caisses sans enfoncer. Cela vous intéresserait-il de me le louer? Dans quelles conditions? Vous n'auriez pas besoin d'être là. Je fournis le capitaine et l'équipage. Non. Partout où il va, j'y vais. Je vois. Voudriez-vous avoir l'amabilité de nous laisser seuls? Il a demandé à Franky. Franky avait l'air aussi intéressé que d'habitude et lui souriait. Il est sourd. Il comprend pas bien l'anglais. Je vois. Vous parlez espagnol. Dites-lui de venir nous retrouver dans un moment. Du pouce, j'ai fait un signe à Franky. Il s'est levé et il est parti au bar. Vous parlez pas espagnol? Oh si. Au fait, qu'est-ce qui vous a amené? Qu'est-ce qui vous a fait envisager? Je suis raide. Je vois. Vous devez de l'argent sur le bateau? Il pourrait être saisi? Non. Donc, c'est parfait. Combien de mes infortunés compatriotes pourriez-vous recevoir à bord?
2: Vous voulez dire... transporter?
0: C'est ça.
2: Loin?
0: Un jour de voyage.
2: Je sais pas, il peut en prendre une douzaine, à condition qu'ils aient pas de bagages.
0: Ils n'auraient pas de bagages.
2: Où voulez-vous les emmener?
0: Ce serait à vous d'en décider.
2: Je voulais dire, où les débarquer?
0: Vous les embarqueriez pour les Tortugas ou un schooner viendrait les chercher?
2: Écoutez, ils ont un phare aux Tortugas, à Logarat Cay, avec un poste émetteur et récepteur.
0: Tout à fait vrai. Ce serait bien sûr parfaitement absurde de les débarquer là.
2: Alors quoi?
0: Je dis que vous les embarqueriez pour cette destination. C'est officiellement là qu'ils vont.
2: Ouais?
0: Vous les débarqueriez là où vous le jugeriez le plus sûr, où que ce soit.
2: Est-ce que le schooner va venir aux Tortugas les prendre?
0: Évidemment non. Ce serait absurde.
2: Combien par tête?
0: $50.
2: Non.
0: Que diriez-vous de 75?
2: Combien touchez-vous par tête?
0: Oh, là n'est pas la question. Voyez-vous, il y a beaucoup d'aspects, disons, d'aléas dans mon négoce de passage. Ça ne s'arrête pas là.
2: Ouais. Et ce que je suis censé faire, ça vaut pas de l'argent, hein?
0: Je comprends parfaitement vos points de vue. Si nous disions $100 par tête.
2: Écoutez, savez-vous combien je ferais de tôle si je me fais piquer pour ça?
0: 10 ans. Au moins 10 ans. Mais il n'y a pas de raison d'aller en prison, mon cher capitaine. Vous ne courez qu'un seul risque, au moment de l'embarquement de vos passagers. Pour tout le reste, vous faites comme vous l'entendez.
2: Et s'il vous retombait sur les bras?
0: C'est bien simple, je vous accuserai auprès d'eux de m'avoir trahi. Je les rembourserai en partie et je les renverrai d'où ils viennent. Ils se rendent compte naturellement que c'est un voyage dangereux.
2: Et moi?
0: J'imagine que je serai dans l'obligation de référer au consul.
2: Je vois.
0: $1200, capitaine. Ce n'est pas à dédaigner de nos jours.
2: Quand aurai-je l'argent?
0: 200 tout de suite et 1000 à l'embarquement.
2: Si je file avec les 200?
0: Je n'y pourrais rien, évidemment. Mais je sais que vous ne feriez pas une chose pareille, capitaine.
2: Vous avez les 200 sur vous?
0: Bien sûr.
2: Mettez-les sous l'assiette. Il l'a fait. Parfait. Je m'occupe des formalités demain matin et j'appareille à la nuit. Maintenant, où est-ce qu'on embarque?
0: Que pensez-vous de Bakuranao?
2: Ça va. Vous avez pris vos dispositions ?
1: Évidemment.
2: Maintenant, quand on va charger, vous placez deux feux l'un au-dessus de l'autre, à la pointe. Je les vois et j'arrive. Vous venez dans une barque et on chargera de la barque. Vous venez vous-même et vous apportez l'argent. Je ne laisserai monter personne tant que j'aurai rien touché.
1: Non. Moitié quand vous commencerez à charger, moitié quand vous aurez fini.
2: Ça va. C'est raisonnable.
1: Alors, nous sommes d'accord.
2: Je crois que oui. Pas de bagages et pas d'armes, pas de fusil, pas de couteau, pas de rasoir, rien. Il faut que j'en sois sûr.
1: Capitaine, vous n'avez pas confiance en moi ? Vous ne croyez pas que nos intérêts sont identiques ?
2: Vous y veillerez ?
1: S'il vous plaît, ne me mettez pas dans l'embarras. Vous ne voyez pas que nos intérêts coïncident ?
2: Ça va. À quelle heure serez-vous là ?
1: Avant minuit.
2: Ça va. Je crois que c'est tout.
1: Comment voulez-vous l'argent ?

Franky s'est rapproché de la table. Alors il a demandé « Où tu as rencontré Monsieur Singh ?»« Il transporte des Chinois. Grosse affaire. Tu le connais depuis quand ?»« Il est ici depuis 2 ans, a dit Franky. Il y en avait un autre qui transportait eux avant lui. Quelqu'un le tuait. »« Il y aura quelqu'un qui tuera Monsieur Singh aussi. »« Sûr, a dit Franky. Pourquoi pas ? Beaucoup grosses affaires. Pour des affaires, c'est des affaires. » Grosses affaires, a dit Franky. Embarquer Chinois, qui jamais revenir. Autre Chinois, écrire lettre, dire tout va bien. Formidable. Cette sorte de Chinois, pas comprendre écrire. Chinois, savoir écrire, tous riches. Manger rien, vivre de riz. 100 000 Chinois ici, seulement 3 femmes chinoises. Pourquoi ? Gouvernement pas permettre. Vache de situation. Toi à faire avec lui ? Peut-être. Bonnes affaires, a dit Franky. Meilleur que politique. Beaucoup argent, beaucoup grosses affaires. Tu prends une bière ? Toi toujours souci ? Foutre, non. Beaucoup grosses affaires, merci bien. Bien, a dit Franky, et il m'a donné une claque dans le dos. Me fait plus plaisir que tout. Tout ce que je veux, c'est toi heureux. Chinois, bonnes affaires, oui, formidable. Me fait plaisir, a dit Franky. J'ai vu que pour un peu, il se serait mis à pleurer parce qu'il était si content que tout aille bien. Et moi aussi, je lui fiche une claque dans le dos. Une crème, le Franky.

Ça y est, les pioupiou, c'est la musique du générique. Cette semaine offerte par Eddie Cochran. Cochran. La chanson s'appelle String Fever. La fièvre du string. Tout un programme. Alors, pour commencer, nous avons commencé avec Est-ce que vous êtes prêts? Are you ready? De Grand Funk Railroad en concert. Puis Rocker de Little Walter. Arnaud, Future Vintage, If I Was, la chanson I Feel Like Going Home de Muddy Waters, Trouble in My Mind, Joe Turner Blues numéro 2, composé en 1892 de Smithsonian. Subterranean, je savais que j'allais pas arriver à le dire, Subterranean Homesick Blues, le morceau sur Subterranean Homesick Blues, l'album, ouf, Dylan. Lighting Out, Little Walter, un morceau de l'album Ska de Feu, Amy Winehouse, You're Wondering Now, et nous aussi. Un amour de folle jeunesse, un amor de loca juventud, t'avais reconnu, du Buena Vista Social Club, Ray Cooder et les papis cubains, Ruben Gonzalez y consort. Je me le suis acheté 3 fois, ce disque. Une première fois, on me l'a piqué dans une fête chez moi, une deuxième fois, je l'ai cassé. Et là, je l'ai laissé à la radio. J'espère qu'il n'y a pas un petit saligo qui va me le piquer à nouveau. Jacques Dutronc, et moi, ce 45 tours, il est sous cadenas, il risque rien. D'ailleurs, la question de la semaine est, quelle est la face B de ce disque? www.radiocapitaine.com. Tu écris ta réponse, tu peux aussi écrire un poème, une pensée, une note, une remarque, 3 clics et c'est envoyé. Si c'est bon, tu gagnes un t-shirt en coton de synthèse fabriqué par des extraterrestres sous terre avec des techniques encore inconnues. Juste avant le générique, c'était Stop Breaking Down, Let's Build a Home, 2 morceaux, des bandes blanches en live dans le Mississippi.

À la technique, Jonathan. À la semaine prochaine pour les suites des aventures du capitaine Harry. 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
3: Salut tout le monde, bienvenue sur Radio Centaf et Yep Radio pour un nouveau numéro d'Eric et Rock où deux fois par mois environ on défriche et on décrypte le meilleur de la culture pop-rock de ces dernières semaines et ça va être chaud, très chaud pour cette fois puisqu'on va s'intéresser aux plus beaux albums parus cet été 2026 placés sous le signe hélas de la canicule et des incendies. Mais haut les cœurs puisque de belles nouveautés nous attendent avec pour démarrer le nouvel album de Yard Act, You're Gonna Need a Little Music.

Voici l'histoire d'un seul homme qui voulait être Led Zeppelin à lui tout seul. Jack White, parti mâle du duo mythique White Stripes, en compagnie de Meg, son ex-femme, et qui ont créé ensemble Seven Nation Army, hymne des années 2000. Puis séparation, puis l'aventure raconteur en compagnie entre autres de Brendan Benson, et puis Dead Weather avec Alison Mossart de The Kills, avant une carrière solo tout aussi riche que ses aventures précédentes. Frozen Charlotte est donc son 20e album, toutes formations confondues. Toujours dans cette quête absolue d'un rock teinté de blues, gavé de tubes puissants et de riffs tranchants. On prend de la bonne énergie, plein les tympans, en direct des studios de Sertman Records, son propre label. Jack White n'est pas un imitateur, il continue de creuser un sillon déjà emprunté par Page Plant et consorts, et en garde l'inspiration pour nous faire dire non, le rock n'est pas mort.

Nouvel album du groupe originaire d'Austin, Holy Wave, qui ne nous perd pas dans un paysage désertique du Texas, cactus et bartas brûlés, mais plutôt vers une élévation par-delà les nuages à la rencontre du cosmos. I'm Dada est un disque mélancolique, vaporeux, qui incite à l'évasion et que l'on écoute facilement en redécouvrant des titres. Pour l'influence, on peut penser à Robert Wyatt, comme en témoigne l'introductif US 54.

La sensation pop anglaise de ces vacances d'été 2026, c'est à Man Woman Chainsaw qu'on la doit. Cannonball, premier album accompli après plusieurs années d'existence et plusieurs singles, où le groupe a su affiner son identité musicale. Sur la forme, on peut évoquer Black Country New Road, le groupe étant mixte et composé de 6 musiciens. Et puis l'orchestration est particulièrement riche et soignée. La comparaison s'arrêtera là, puisque les formats des titres sont beaucoup plus standards et tubesques. Le groupe fonctionne avec les trois voix de Vera, Amy et Billy, drapées du violent tourbillonnement de Clio. Un premier album parfait qui n'évite pas quelques gimmicks, maintes fois entendus, mais malgré ça, on se laissera vite séduire.

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1: Je me suis longtemps posé la question si j'allais programmer ou non Reality Awaits, le nouvel album des Strokes, qui constitue toujours un événement annuel, mais qui depuis plusieurs nouveaux essais fait à chaque fois craindre le pire. À ses débuts, le groupe new-yorkais a remis le rock au goût du jour, à coups de riffs bien servis, sous une voix de jeune braillard comme on aime à l'entendre, Converse et veste en jean à l'appui. C'était super cool, et puis la hype s'évaporant avec l'inspiration. On a eu peur, et dès le départ de l'album, c'est le pire, pour moi en tout cas. Pourquoi Julian Casablancas utilise l'autotune? Ça flingue tout, ni plus ni moins. Alors j'ai du mal. D'autant plus que chaque membre du groupe a ramené ses idées pour réaliser une synthèse commune assez malheureuse en fait. Après, je trouve que ça ne ressemble pas à grand chose de connu, c'est là qu'on peut saluer l'initiative. Mais l'alliage du son des années 80 aux dernières technologies à la sauce Strokes ne me séduit pas plus que ça, désolé.

Different When It's Silent, nouvel album de Tricky. S'il ne doit en rester qu'un, ce sera lui, le bad boy du trip-hop dont il est à l'origine tout autant que Massive Attack. Mais Tricky, c'est l'écorché vif, la gueule et la voix cassée, et le trip-hop viscéral, minimaliste et sans phare. Hormis pour toutes les muses qu'il a fait chanter, Martina Topley-Bird en tête. Avec elle, il aura une fille, Maisie Maina, miracle de sa vie, qui se donnera la mort en 2019. Drame, plaie ouverte et douleur à jamais. Alors fatalement, on pense à tout ça au long de l'album. Et puis, on est content de retrouver le sorcier aux manettes pour un album très abordable avec une voix cette fois masculine pour l'ensemble des titres. Mitch Sanders de Bristol, lui aussi magnifique de sensibilité et de justesse. Le retour de Tricky, pari réussi. On écoute Marinade avec la voix du maître au premier plan.

Et on termine ce nouveau numéro d'Eric et Rock avec le deuxième album de James Ellis Ford, Lost in Another World. Je parlais tout à l'heure du son des années 80 avec l'album des Strokes. James Ellis Ford s'en inspire aussi beaucoup, surtout de la New Wave, mais avec beaucoup plus de classe que les New Yorkais. De la Dream Pop, des mélodies légères comme parfois menaçantes avec des tempos variés. L'album se distingue surtout par sa couleur musicale homogène, comme Beach House sait par exemple aussi le faire. Et l'album est particulièrement réussi dans le genre. Et s'il est réussi, c'est aussi parce que James Ellis Ford est un producteur chevronné d'albums à succès, comme l'ensemble de la discographie des Arctic Monkeys par exemple, pour ne citer que. Donc pas n'importe qui sait composer avec panache et inspiration. C'est donc tout pour ce nouveau numéro d'Eric et Rock. Merci d'avoir écouté. On se reparle très vite. Bye bye.

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